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5: À Madame la Marquise du Châtelet sur la philosophie de Newton. Dieu parle et le chaos se dissipe à sa voix. Vers un centre commun, tout gravite à la fois. Ce ressort si puissant, l'âme de la nature, était ensevelie dans une nuit obscure. Le compas de Newton, mesurant l'univers, lève enfin ce grand voile et les cieux sont ouverts. Il déploie à mes yeux, par une main savante, de l'astre des saisons, la robe étincelante. L'émeraude, l'azur, le pourpre, le rubis sont l'immortel tissu dont brillent ses habits. Chacun de ses rayons dans sa substance pure porte en soi les couleurs dont se peint la nature. Et confondus ensemble, ils éclairent nos yeux, ils animent le monde, ils emplissent les cieux. C'était un poème de Voltaire adressé à la marquise Émilie du Châtelet en hommage à Isaac Newton. Ce passage évoque en des termes sublimes la théorie des couleurs de Newton que le célèbre physicien anglais a élaborée à partir de l'expérience de la décomposition de la lumière blanche par un prisme. Voltaire et Émilie du Châtelet étaient amants. C'était un couple de philosophes, tous deux d'une grande indépendance d'esprit et qui tous deux remettaient en cause les normes du XVIIIe siècle. Émilie du Châtelet était surtout une brillante mathématicienne et physicienne. On lui doit en effet la traduction en français des principes mathématiques de Newton. Une traduction enrichie, complétée par ses soins, exigeant une profonde expertise de la discipline. On lui doit aussi une contribution scientifique de taille. Elle a démontré expérimentalement la théorie selon laquelle l'énergie cinétique est proportionnelle à la masse et au carré de la vitesse. Une formule que les lycéens qui font de la physique connaissent tous. Émilie était une personnalité excentrique, originale et haute en couleurs. Toute petite, elle impressionnait son entourage en calculant de tête des opérations sur des grands nombres d'une manière quasi instantanée. Elle était sûre d'elle et consciente de sa grande intelligence. L'épanouissement de son intelligence et de sa confiance en elle ont été favorisés par le bonheur et le confort dans lesquels elle a grandi. Dans un milieu aristocratique à l'abri du besoin, entourée par des parents qui la valorisaient. Elle était aussi une épicurienne impénitente et égocentrique. Ce qui était plutôt normal quand on était un homme de la haute société. Mais pas du tout quand on était une femme. Elle disait que l'on n'est heureux que par des goûts et des passions satisfaits. Elle avait de l'ambition pour elle-même, ce qui dans la société de l'époque était particulièrement malvenu pour une femme. Voici ce qu'écrivait Fénelon, qui faisait autorité à l'époque à propos de l'éducation des filles. Qu'une fille apprenne à se défier d'elle-même et à craindre les progrès de la curiosité et de la présomption. Qu'elle s'applique à prier Dieu en toute humilité et à devenir pauvre d'esprit et à se taire, laissant parler les autres. Occupez-la d'un ouvrage de tapisserie, mais ne la laissez pas raisonner sur un ouvrage de théologie. Tout est perdu si elle s'entête du bel esprit et si elle se dégoûte des soins domestiques. Rousseau s'est fait le relais de cette différenciation éducative misogyne. Selon Rousseau, les filles devaient apprendre de bonne heure à souffrir l'injustice, la contrainte, pour qu'elles deviennent les esclaves dociles de leur mari et de leur fils. Une autre grande femme du XVIIIe siècle s'est élevée contre cette éducation sexiste, Louise d'Épinay. Une femme brillante et créative également, indépendante d'esprit, avec une personnalité toute différente de Madame du Châtelet. Plus discrète, altruiste, plus ambitieuse pour les autres que pour elle-même. Madame d'Épinay était philanthrope, humaniste, et prônait une morale débarrassée du dogme religieux. Louise d'Épinay était l'amie de Grimm, le conteur, et aussi l'amie de Rousseau. Elle adhérait aux grands principes de la pédagogie de Rousseau, qui comprend notamment l'idée qu'il faut cultiver la curiosité de l'enfant et le faire expérimenter pour comprendre la loi naturelle. Mais sur le sexisme, Rousseau régressait encore par rapport à ses prédécesseurs. Il a écrit aussi « Ne faites pas de vos filles des théologiennes ou des raisonneuses, ne leur apprenez qu'à souffrir le mal sans murmure ». Ainsi, Louise d'Épinay s'est séparée de lui sur la question de l'éducation genrée, comme nous dirions aujourd'hui. Bien que la misogynie ambiante l'exaspérât depuis sa plus tendre enfance, elle ne remit pas en cause l'ensemble d'une société oppressive pour les femmes, mais elle se rebellait en affirmant l'égalité intellectuelle des filles et des garçons et revendiquait le droit pour les filles à épanouir leur intelligence. Cependant, le premier principe pédagogique défendu par Louise d'Épinay, c'était l'amour parental. Elle défendait l'idée que les parents devaient se préoccuper de leurs tout-petits et les aimer, à une époque où il était inconcevable pour une aristocrate d'allaiter et de s'occuper elle-même de son enfant petit. Le destin de ces deux femmes, Émilie Duchâtelet et Louise d'Épinay, est le sujet d'un livre d'Elisabeth Bernater, très chouette à lire, sobrement intitulé « Émilie, Émilie » et sous-titré « Où l'ambition féminine au XVIIIe siècle ».
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2: Tardeur ? Oui. Je pense que j'en ai à revendre, merde. C'est
3: Ce que j'aimerais surtout avoir, c'est de la résistance à l'ardeur. Parce que de l'ardeur, ça va, mais je viens de faire plutôt un... du surmenage ou des choses comme ça, parce que justement je travaillais trop, enfin j'ai eu un peu trop d'ardeur ces derniers temps finalement.
4: Bah oui, bien sûr, mais je pense que ça, vous connaissez beaucoup de gens qui vous répondraient non.
2: Voilà, en fait je suis trop impulsif et pas assez retenu, on va dire.
5: Oui, de force vitale en fait. Hein? Oui, oui. J'ai, pour ce que j'ai à faire, oui.
2: Et je pense que c'est un côté bien et c'est un côté pas bien. Parce que il y a certaines personnes qui ont très peur du côté de la joie de vivre des gens, du côté très impulsif. Et ils disent ah, elle est folle celle-là. Donc je pense que ce côté pétillant, les gens ont perdu cette joie de vivre et de se dire bah, y a des gens gays et heureux et. Non, vaut mieux vivre dans un mode monotone, triste. Ça nous évite de penser que la vie est trop dure.
4: C'est-à-dire avoir une vie plus pépère, tranquille.
5: Oui, je pourrais faire plus. Enfin, je pourrais atteindre vraiment ce que je veux faire. Là, je j'avance, mais j'arrive pas à faire tout ce que je veux faire.
3: Donc, je sais pas si c'est avoir plus d'ardeur, mais c'est de. C'est d'avoir plus de résistance à l'ardeur, en fait.
4: Ça peut m'effleurer quelquefois un dixième de seconde, mais vraiment un dixième de seconde.

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6: Les autres, oui, vis-à-vis de moi et des autres, oui, mais moi, vis-à-vis des autres, non. Je prends parti complètement. Et quand j'écoute et j'essaye de non pas d'aider, mais de comprendre, de dire quelque chose de sympa, alors que c'est pas le cas dans la majorité. Hein. Moi, je me trouve une extraterrestre, ce qui n'arrange pas. Hein. Je dis toujours, si je reviens sur Terre, je voudrais être différente, parce que je ne pense pas que mon genre de beauté m'a aidé beaucoup, mon idée.
7: On n'est pas
6: là. Pardon. Mon genre de beauté morale, je veux dire, je parle pas morale. Quand je vois, rencontre dans la rue quelqu'un de sympathique ou qui vous aide ou qui vous écoute n'importe, tout de suite, j'emploie tout de suite ce mot, seriez-vous une extraterrestre? Parce que je me sens pas assez entourée des ce qu'on appelle extraterrestres, que j'appelle personnes normales, mais qui sont attentives, etc. Regardez, de vous arriver dans un bureau, non seulement on vous dit bonjour, mais on vous serre la main, on vous demande comment vous allez, mais vous n'avez pas fini de serrer la main, vous n'avez pas répondu, que les gens sont déjà partis.
7: Personnellement, j'allais vous dire, ça dépend qui c'est autrui. Si c'est quelqu'un qui vous indiffère, ça va pas bien loin, son chagrin, dont je ne peux pas dire s'il est vrai ou pas vrai, parce que je le connais pas, c'est autrui suffisamment, alors je vois pas pourquoi j'y prendrais pas. Sauf vraiment si j'aperçois quelqu'un qui a un sanglot et une grosse écorchure. Mais par contre, et j'en reviens à ce que j'ai dit au début, le chagrin d'une personne qu'on considère comme un frère dans la peine, ça, je ne peux pas supporter. Je ne vous dirai pas, mais j'ai le cas actuellement.

0: Les AVC, pour vous, ça désigne quoi?
1: AVC, arrêt cardiovasculaire, à ce que je sache.
0: D'où ça vient, d'après vous?
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0: Pour vous, AVC, c'est quoi?
2: Accident vasculo-cérébral.
0: Et ça vous fait peur?
2: Non, personnellement, non, mais je sais que c'est faut faire attention à ce problème.
0: Il faut faire attention, mais c'est-à-dire, il y a un moyen de lutter contre les AVC?
2: Sûrement. Mon ami a dit manger, bouger, manger 5 fruits et légumes par jour. Vive le gouvernement.
0: D'accord. Le meilleur moyen pour éviter les AVC.
2: Bien entretenir son corps pour que la circulation sanguine soit la mieux possible. Et là, à partir de ce moment-là, je m'inquiète pas.

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0: 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Et j'ai d'autant plus de plaisir à le faire que cette formation se produit pour la première fois ce soir en Europe continentale. 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
1: Welcome.

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9: Un vache,
10: un cochon,
11: un éléphant,
12: un cheval,
13: un éléphant,
14: un âne qui fait et
15: un humain qui fait comme ça,
16: un taureau,
17: un bouton,
18: une chèvre,
19: un taureau qui est très très très très fâché,
20: un éléphant qui est fâché,
21: un mouton qui court parce que un loup le chasse,
22: une vache.
23: Un coq,
24: il crie,
25: un taureau fâché,
26: parce qu'il appelle son bébé,
27: parce qu'il est énervé,
28: l'éléphant il lance de l'eau avec sa trompe,
29: une vache qui crie parce qu'elle a accouché,
21: une vache parce qu'il y a une personne qui prend son lait,
30: un cochon qui fait un bruit,
31: c'est une vache qui a un bébé,
32: c'est le bébé vache qui pleure.
33: Une chèvre qui a un bébé et le bébé il crie.
34: Une brebis qui a son bébé.
35: Un mouton.
36: Un brigand.
21: Parce que là des enfants qui font des bêtises et comme ça nous fait mal à la tête, on est super trop fâchés.
37: Un veau qui a fait un vaccin.
21: Un hippopotame qui accouche.
38: Un éléphant bruit.
39: Le bébé d'un rhinocéros. La maman rhinocéros, elle accouche un bébé.
40: Un hippopotame qui fait un bébé. Le bébé.
41: Un éléphant qui a un bébé.
42: L'éléphanto, il fait du bruit.

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2: Bien le bonsoir, chères intelligences, grands cerveaux nimpes et férus d'informatique. Aujourd'hui, Info Perdue commence. L'info qui n'a rien de faux et qui perdure dans le temps se lance. Bienvenue dans le flux continu de l'information perdue. Si un renseignement se cache ou qu'un dossier est masqué, il sera de notre devoir de vous le faire savoir. Notre but, ne pas vous faire manquer l'information difficile d'accès. Ce qui nous permet de partager l'info cachée, disparue ou perdue, c'est une machine, une super intelligence artificielle qui pète le feu, comme un feu d'artifice. Infomato 2000. Infomato 2000 est une machine ultra performante, très récente et chère d'accès, qui analyse absolument tout. Elle est composée de milliers d'ordinateurs, situés dans le centre de Bruyville, notre capitale. Généralement, Infomato 2000 sert à informer tout le monde sur tout, à condition d'y mettre le prix. Entre tous ces dossiers numériques, Infomato 2000 possède un dossier nommé Info Perdue, un dossier bien caché dans ses serveurs. Nous avons décidé de vous révéler une fois par jour le contenu de ce dossier perdu. Des sujets que personne n'abordera si ce n'est notre chaîne d'information. Vous ne passerez plus à côté de l'essentiel, oublié, perdu dans le flux cumulé. En moins de 2 minutes, vous saurez tout ce qu'il faut savoir pour la journée. La pertinence n'aura plus de secret pour vous. C'est une révolution quasi fantastique qui commence ici, avec nous. Nous vous souhaitons de nous retrouver demain. C'était Info Perdue.

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7: On donne à Dieu le nom d'essence, mais il n'est pas proprement essence. Lui à qui rien n'est opposé. Il est donc hyperousios, c'est-à-dire super essentiel. De même, il est dit bonté, mais il n'est pas proprement bonté, car à la bonté s'oppose la malice. Il est donc hyper agathos, plus que bon, et hyper agathotes, c'est-à-dire plus que bonté. Il est dit Dieu, mais n'est pas Dieu à proprement parler. À la vision s'oppose la cécité, et au voyant, le non-voyant. Il est donc hyperthéos, plus que voyant. Si théos est traduit par voyant. Mais si tu as recours à une autre étymologie pour de ce nom, de manière à comprendre que le mot Dieu dérive non de théoro, mais de théo, c'est-à-dire je cours, un semblable raisonnement s'offre à toi. Non courant s'oppose à courant, comme lenteur à célérité. Il sera donc hyperthéos, c'est-à-dire plus qu'au courant. Comme il est écrit, sa parole court avec vélocité. En effet, par ce terme attribué à Dieu, nous comprenons qu'il court ineffablement à travers tous les êtres qui sont pour qu'il soit. Nous devons admettre, de même manière, le mot vérité. En effet, à vérité s'oppose fausseté, et de ce fait, elle n'est pas proprement vérité. Il est donc hyper à la thèse et hyper à l'étéia, plus que vrai et plus que vérité. Le même raisonnement doit être observé pour tous les noms divins. En effet, on ne parle pas proprement d'éternité, puisque à l'éternité s'oppose la temporalité. Dieu est donc hyper aionios et hyper aionia.

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5: Maïder Abadi, bonjour.
6: Bonjour.
5: Vous êtes avec nous à Radio Campus Bordeaux dans le cadre de la future nuit de la recherche qui aura lieu le 25 septembre. Qui êtes-vous, Maïder Abadi ?
6: Eh bien, je suis ingénieure d'études. Je travaille à INRAE à Villeneuve-d'Ornon et je travaille dans le laboratoire MICSA, qui est la mycologie et la sécurité des aliments.
5: C'est quoi l'INRAE ?
6: INRAE, c'est l'Institut National de Recherche en Agronomie et Environnement. Et c'est un des plus grands instituts de recherche avec le CNRS en France qui permet de faire de la recherche publique.
5: Ingénieur d'études, ça veut dire quoi ?
6: Ça veut dire que j'ai un bac plus 5, tout simplement. Et que je suis plus souvent au laboratoire qu'à designer des expériences ou à trouver de l'argent, par exemple.
5: C'est pas plus mal.
6: C'est mieux. Ouais. Moi, je préfère.
5: La mycologie, c'est quoi ?
6: C'est l'étude des champignons.
5: Pas tous les champignons, c'est ?
6: Mais, alors, la mycologie en soi, c'est très large. Nous, ce qu'on étudie vraiment dans notre laboratoire, c'est plutôt les champignons pathogènes des plantes, précisément des céréales.
5: Alors, vous intéressez tout particulièrement à quoi, alors ?
6: Alors, notre sujet d'étude principal, c'est le champignon fusarium, que l'on ne connaît principalement que autour de la maladie fusariose, qui est une maladie qui s'attaque au blé, principalement.
5: D'accord. Donc, il y a une logique avec l'environnement, etc.
6: Oui, tout à fait. Donc, en France, on produit quand même beaucoup de blé. Et une des plus grandes maladies du blé qu'on a, c'est la fusariose. Et on peut perdre jusqu'à 30% des récoltes. Donc, c'est vraiment un pathogène qui nous intéresse. Et on veut comprendre comment il marche pour essayer de réduire son impact sur la production agricole.
5: D'accord. Là, il y a un impact réel de ce champignon.
6: Ah oui, tout à fait. Même mondial. Ce n'est pas que en France, c'est dans le monde entier.
5: Donc, je suppose qu'il y a plusieurs pays qui étudient ce champignon.
6: Tout à fait. Que ça aille des États-Unis à la Scandinavie ou même en Afrique. Et il ne touche pas que le blé. Là, je simplifie, mais il peut aussi toucher le maïs ou l'orge.
5: Donc, il y a vraiment un risque pour la production de blé à l'échelle mondiale.
6: Tout à fait.
5: Et donc, est-ce que vous avancez ? Est-ce que vous le connaissez un petit peu mieux, ce champignon ?
6: Tout à fait. C'est ce qu'on essaie de comprendre mieux. Donc, on va regarder plutôt à l'échelle, nous, moléculaire. Donc, on va regarder tout ce qui est génétique, mais aussi épigénétique. Donc, tout ce qui est, en plus de son code ADN, on va aussi regarder ce qui se passe au niveau des régulations, ce qui n'est pas forcément évident à premier abord.
5: On a un peu l'image du chercheur, un peu seul. Est-ce que vous êtes dans une équipe ?
6: Oui, tout à fait. Le chercheur n'est jamais seul. On travaille toujours en équipe et toujours avec des personnes qui font plusieurs choses. On va avoir des techniciens, on va avoir des ingénieurs, on va avoir des chercheurs et on travaille tous ensemble, on discute tous les jours pour pouvoir justement combiner nos efforts.
5: C'est quoi un peu votre journée type, s'il y en a une ?
6: Personnellement, j'aime bien faire un petit tour au labo en premier pour voir s'il n'y a pas eu de soucis, pour voir soit mes champignons qui poussent, soit faire un tour à la laverie, par exemple. Après, regarder les emails et voir s'il y a des demandes à faire pour le chercheur ou même pour les contacts extérieurs. Et après, faire soit des analyses au bureau, soit repartir au laboratoire, faire des expériences à la paillasse.
5: Alors, c'est quoi le type d'expérience que vous faites ?
6: Nous, on fait pousser du coup ce champignon fusarium in vitro. Donc, ça veut dire on le fait pousser de façon hors de la réalité, dans des boîtes de pétri, pour essayer de comprendre les mécanismes sans facteur extérieur.
5: Vous ne recréez pas des conditions analogues à la réalité, en fait ?
6: Alors, on va avoir des études où on va, par exemple, aller échantillonner dans les champs. Donc, on va aller avec des agriculteurs partenaires, récupérer des échantillons de blé. Il peut se faire aussi des essais en serre. Nous, on n'a pas cette possibilité, donc on fait au laboratoire, en synthétique, entre guillemets.
5: D'accord. Il ressemble à quoi, ce champignon-là ?
6: Sur boîte de pétri, il est rose, il est très mignon, rose et blanc. Sur épi de blé, votre épi, au lieu d'être vert avant qu'il soit à maturité, il va brunir. Donc ça se voit assez rapidement quand même.
5: C'est un petit champignon ou c'est...
6: Alors, les champignons sont microscopiques. Ouais. Il ne fera pas de carpophore comme on voit dans la forêt, par exemple les cèpes, tout ça. Il n'aura pas ces structures visuelles, on ne le verra pas comme ça. On ne peut pas le voir à l'œil nu, en fait. Il faut soit un microscope, soit le faire pousser sur boîte de pétri. Et il va tellement se développer qu'à force, ça va faire une masse. Mais on ne peut pas le voir à l'œil nu.
5: Ça fait longtemps qu'il est étudié, ce champignon ?
6: Oui. Oui, je pense qu'on le connaît, genre je n'y connais pas assez niveau bibliographie, mais c'est sûr que ça fait 50 ans qu'on le connaît bien. Ouais.
5: Est-ce que vous avez un calendrier? Est-ce qu'il faut des résultats rapidement? Ça se passe comment?
6: Alors, la recherche, comme je l'aperçois, ça marche par projet. Et en fonction du type de financement, avoir des projets qui peuvent être d'un an, deux ans. Les plus gros projets, comme les projets européens, c'est plutôt cinq ans. Et du coup, voilà, on a une question initiale sur ce projet et on va essayer d'y répondre dans le temps imparti.
5: C'est lié au financement aussi?
6: Tout à fait. Donc, ça va être soit des financements nationaux, comme les bourses ANR, par exemple, soit encore, il peut y avoir des financements internationaux. Et là, il faudra forcément faire des collaborations avec des pays partenaires.
5: Lors de votre master, c'est un master que vous avez étudié quoi?
6: Alors, moi, j'ai fait des études plutôt en microbiologie, de manière générale. Donc, j'étais à Toulouse et j'ai étudié les microbes de manière générale, donc bactéries, champignons, virus. Et j'ai aussi beaucoup travaillé avec les bactéries. Et là, je me suis retrouvée avec les champignons. De nos jours, la recherche, comme c'est par projet, il y a peu de création de postes permanents. Donc, c'est beaucoup de CDD. Donc, je prends les CDD qui sont disponibles. Et donc là, en ce moment, je suis dans ce laboratoire de mycologie, mais j'ai aussi beaucoup travaillé avec les bactéries avant.
5: C'est quoi la différence entre une bactérie et un champignon?
6: Alors, si on repart vraiment aux fondamentaux, les bactéries, c'est des prokaryotes. C'est-à-dire que ils n'ont pas de noyau, en fait. Leur ADN est libre dans la cellule. Alors que les champignons, c'est des eucaryotes qui sont beaucoup plus proches de nous, par exemple. Leur ADN est dans un noyau et du coup, les processus cellulaires se rapprochent beaucoup plus des animaux de manière générale.
5: Et à quel moment dans votre parcours universitaire, vous vous êtes dit, c'est ça que j'ai envie de faire?
6: J'ai commencé par une licence en biologie, c'est assez large, on fait aussi un peu de chimie, de maths. Fin de licence, j'ai découvert la bactériologie, les bactéries, et ça m'a vraiment fasciné les capacités qu'elles ont. C'est vraiment des organismes très intéressants, et du coup je me suis dit, allez, je vais continuer là-dedans.
5: C'est quoi, c'est la résistance? C'est quoi qui vous intéresse le plus?
6: Tout ce qui... qu'on peut trouver fou sur la Terre, c'est grâce à ça. Donc, par exemple, alors ça, c'est les champignons, mais la bière, c'est fait par des levures. Tout ce qui est l'agroalimentaire, mais aussi les technologies. Il y a des bactéries qui arrivent à résister au fond des océans, sur des fumeurs qui sont à plus de 100 degrés. On les retrouve dans des lacs hyper salés. Ils sont dans des environnements de fou et elles savent tout faire, vraiment.
5: C'est la nuit de la recherche le 25 septembre. Ça vous évoque quoi?
6: Le partage des connaissances et la discussion entre les chercheurs et le grand public. Et pour moi, c'est vraiment important.
5: Et est-ce que vous êtes enseignante aussi?
6: Non.
5: Et c'est quelque chose que vous aimeriez ou pas?
6: Pour ça, il me faut un doctorat.
5: D'accord.
6: Donc, je fasse une thèse. Le problème, c'est si je fais une thèse, après, je deviens chercheur. Et il faut chercher plus d'argent que chercher de la science. Ouais. Donc, moi, ça me va très bien de rester au laboratoire.
5: Donc, ingénieur d'études, on le répète, vous ne cherchez pas d'argent?
6: Moi, non. J'en dépends, puisque sans cet argent, je ne suis pas embauchée par des projets. Donc,
5: Est-ce que vous êtes quelqu'un d'optimiste?
6: Oui, il faut justement rester positif pour pouvoir avancer. Regarder ce qui ne va pas dans le monde aujourd'hui, se dire c'est la fin, ça n'a aucun intérêt. Il faut justement essayer de trouver des solutions tous ensemble et s'écouter pour pouvoir justement trouver ces solutions.
5: Il faut déjà aussi comprendre pourquoi ça ne marche pas, c'est ça?
6: Tout à fait. Et c'est pour ça que la science a une part importante dans la société et que, vu les élections qui arrivent, j'incite les politiciens à financer la recherche. Et ce serait vraiment dommage qu'on s'efface par rapport au reste du monde dans ce domaine qui est quand même essentiel.
5: Malheureusement, ce n'est pas à l'agenda politique la recherche en ce moment.
6: C'est dommage. C'est dommage parce que grâce à ça, on peut guérir des maladies qui touchent tout le monde, améliorer les systèmes agroalimentaires en sachant que dans le monde, il y a des disparités assez fortes. Mais bon.
5: Mais Maïder Abadi, merci beaucoup d'être venue nous en parler sur Radio Campus.
6: Merci à vous.
5: Et bonne nuit de la recherche alors.
6: Mais merci beaucoup.
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